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À la sound et à la nous, Monsieur Amir Shmueli. Afaka. 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Madame Orit Schultz. Et c'est moi, Kobi Oz. À tout à l'heure. 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